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4: 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Mais après, non, après, on va aller se coucher à 22, 23 heures pour pouvoir profiter de la journée du lendemain.
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Rendez-vous dans des semaines. Merci pour l'attention. Programme Couleur la vie, en production Radio SBC. C'est Karine Oezouen. Au revoir.

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1: Toujours à l'écoute, Radio Cécile, ses amis, il est à présent 6h34 minutes. À présent, nous pourrons passer le message à l'amour.

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Et température aujourd'hui, comme il y a l'état pour être assez saut, même un petit grenasse la pluie en passant à certains endroits pour 28 à 29 degrés centigrades, tandis que l'humidité 75 à 80%. 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
2: Mesdames, mesdemoiselles et messieurs, bonjour. L'actualité de ce mercredi 12 août, au micro, Nolis Ozoaro. L'Agence de protection sociale annonce un nouveau programme d'aide destiné aux enfants neurodivergents qui ne peuvent pas bénéficier des allocations d'invalidité. La mesure mise vise notamment les enfants autisme qui, après l'évaluation, ont été jugés non éligibles au programme existant. Entre novembre 2024 et juin 2026, 70 enfants autistes se sont ainsi retrouvés sans accès à cette allocation. Ces enfants seront prioritaires dans le cadre du nouveau dispositif qui prévoit également des formes d'aide adaptées aux besoins spécifiques des moins de 18 ans. Les familles éligibles pourront recevoir une aide financière comprise entre 4 300 roupies et 6 500 roupies. La directrice générale de l'Agence de protection sociale, Roma Edmond, a apporté des précisions sur ce nouveau programme. Le karaté séchellois était à l'honneur à State House hier. Le président Patrick Hermini a reçu deux figures de la discipline venues présenter leur parcours et leur récent succès. Parmi elles, Shihan Philippe Moustache, le séchellois le mieux gradé de Kyokushin Rai, avec un prestigieux 8e Dan. Il était accompagné du jeune karatéka Samuel Fanny, sacré récemment champion du monde junior de kata. Cette rencontre a permis de mettre en lumière leur performance et de saluer les progrès du karaté séchellois, aussi bien sur la scène nationale qu'internationale. Un groupe d'élèves de différents établissements secondaires a participé à un atelier de préparation à l'emploi. Cet atelier permettra à ces jeunes de mieux comprendre le monde du travail et de s'y adapter. La semaine prochaine, la cinquantaine de jeunes se retrouveront dans un même lieu. Le ministre de la Jeunesse et des Sports, Carl Sibel, a souligné que ce programme permettra aux jeunes de mieux s'adapter aux attentes du monde professionnel. Dans son intervention, la ministre a insisté sur l'importance de la ponctualité et du sens des responsabilités. Voilà, ainsi s'achève l'actualité de ce mercredi matin. Merci de votre attention. Agréable journée à tous et à toutes.

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1: 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Ou avec le team. On est un travail collectif, vous êtes tous ensemble, nous prenons la chance. 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

à inviter 20 à 35 km par l'air et même capable d'arriver jusqu'en 55 km par l'air. Et température minimum pour la soirée pour entre 24 à 26 degrés centigrades, quant à l'humidité pour entre 80 à 85%. Et conditions la mer pour mauvais quant à mouvement marée. Nous pour expérience marée au 4h30 après-midi à une hauteur 1.8 mètres et marée bas pour tantôt 11h07 à une hauteur 0.4 mètres. Et pour Saint-Marie haut pour 5h11 grand matin à un hauteur 1.4 mètres. Et finalement, soleil pour coucher à tantôt 6h22 et puis expecter lever demain pour matin à partir 6h25. 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
1: 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Et il reste environ 1 minute pour 5 heures pour me dire son nom. Et à partir de 5 heures, c'est Bulletin Nouvelle en français qui pourra être présenté par Rita Joubert-Lawen.

Bonsoir, le bulletin d'information pour ce mercredi 12 août, présenté par Rita Joubel-Aouen. Passons d'abord au titre de l'actualité. Le gouvernement cherche des solutions durables à la gestion des déchets ensemble avec les acteurs impliqués lors d'un atelier de travail. SBC transfère ses derniers services vers son nouveau bâtiment. L'Inde a fait don de 5 petits bâtiments.

0: Le gouvernement poursuit ses consultations avec les parties prenantes afin de trouver des solutions durables au long terme au problème de la gestion des déchets aux Seychelles. La situation de la décharge, qui approche de sa capacité maximale, reste préoccupante. Les autorités concernées, notamment le ministère de l'Environnement et la Landscape and Waste Management Agency, LWMA, reconnaissent la nécessité de trouver de nouveaux espaces pour l'enfouissement des déchets. Reportage Racine Vanier.
1: Dans le cadre de cette démarche, les Seychelles disposent d'un prêt de 5 millions de dollars de la Banque mondiale destiné à identifier une solution adaptée aux besoins et aux réalités du pays. Le directeur général de la LWMA, Shane Emily, a expliqué que les discussions portent également sur le concept d'économie circulaire qui vise notamment à augmenter le recyclage et à réduire la quantité de matériaux envoyés vers la décharge. La secrétaire principale à l'environnement, Nanette Lore, a souligné que la participation de la population reste essentielle pour améliorer la gestion des déchets malgré les différentes mesures et initiatives mises en place par le gouvernement. La coordinatrice du projet Tessia Labonté a pour sa part indiqué que l'objectif ne consiste pas uniquement à résoudre le problème actuel de la décharge, mais à mettre en place des changements concrets et durables dans la manière dont les déchets sont gérés ici aux Seychelles. L'atelier, qui a réuni des représentants du secteur public et privé, a ainsi été organisé afin d'évaluer la situation actuelle, recueillir les différents points de vue et identifier les meilleures options pour la gestion des déchets à long terme.
0: Les dernières sections de la SBC qui occupaient encore l'ancien bâtiment de Hermitage ont commencé à déménager vers SBC House à Unionville. Le transfert a débuté ce matin avec le service de soutien qui comprend notamment les caméramans, les chauffeurs ainsi que les techniciens du son et de l'éclairage. Le déménagement de cette section devrait être terminé d'ici la fin de la semaine. La nouvelle salle de rédaction a déjà été transférée à SBC House et fonctionne dans ses nouveaux locaux depuis le week-end dernier. L'Inde a fait don de 5 petits bateaux aux gardes-côtes des Seychelles lors d'une cérémonie organisée au début de la semaine à la base des gardes-côtes seychellois. La cérémonie s'est déroulée en présence de l'ambassadeur de l'Inde, Seychelles, Rohit Ratish, du chef des forces de défense des Seychelles, le major général Michael Rosette, ainsi que de plusieurs hauts responsables des forces armées seychelloises. Cette donation s'inscrit dans le cadre d'un accord signé entre les Seychelles et l'Inde en février dernier. Dans le cadre de cette coopération, le gouvernement indien avait également fait don de 10 véhicules de marque Tata aux forces de défense des Seychelles. Les 5 bateaux seront principalement utilisés pour la formation des jeunes marins des gardes-côtes seychellois afin de renforcer leurs compétences pratiques et leur préparation aux opérations maritimes. Passons maintenant à l'international. L'épidémie d'Ebola qui continue de progresser en République démocratique du Congo, la RDC, a fait 2011 morts sur 4381 cas confirmés selon les derniers bilans publiés par les autorités congolaises. Ce bilan rapproche l'épidémie actuelle de celle de 2018 à 2020, la plus meurtrière en ce jour en RDC, avec près de 2300 morts pour 3500 malades recensés. Les experts de l'OMS ont recommandé vendredi d'évaluer dans un essai clinique le vaccin RVBO contre le variant Bundibugyo qui sévit actuellement en RDC. La police sud-africaine a indiqué que 14 mineurs clandestins sont décédés près de Rustenburg, au nord-ouest de Johannesburg, lundi soir. Ils ont trouvé la mort dans un éboulement alors que 8 autres

0: 4 personnes ont été blessées. Les autorités poursuivent leurs recherches afin de déterminer si des victimes sont toujours bloquées sous terre et ont ouvert une enquête pour faire la lumière sur les circonstances du drame. Cet accident illustre une nouvelle fois les risques pris par ces mineurs alors que les pouvoirs publics cherchent à lutter contre de telles activités. Et le gouvernement n'hésite pas à employer la méthode forte pour les déloger en envoyant l'armée et en bloquant l'accès au puits comme à Stéphane-Tain début 2025, ce qui avait provoqué la mort de près de 90 personnes. Près de 48 heures après le séisme, les équipes de secours continuent de fouiller les décombres en Colombie à la recherche des personnes prisonnières des gravats. Alors que le bilan provisoire fait état de 216 morts et de plus de 1600 blessés, partout dans le pays, la solidarité s'organise, collecte de dons, envoi d'équipes de secours. À Medellín, un point de collecte de la fondation Saciar abrite une banque alimentaire où les dons affluent depuis lundi. Reportage RFI.
1: Le long de l'autoroute de Medellín, un hangar de plusieurs étages reçoit un balai incessant de voitures. Des Colombiens viennent y déposer leurs dons à l'entrée de la banque alimentaire de la Fondation Saciar. Wilson Trujillo, lui, est arrivé avec son 4x4 et un coffre plein à ras-bord.
2: Et il y en a encore devant, regardez.
3: Ah ok, il y en a aussi à l'intérieur, sur la chaise passager. Ah oui, d'accord, donc là le 4x4 est plein, en effet.
4: Mi hijo tiene una fundación.
2: Oui, car mon fils qui est dentiste a une fondation qui s'appelle Créant un sourire. Et toute la famille en fait partie, donc ces dons sont de toute la famille. On ramène une voiture de dons aujourd'hui et on revient demain. C'est pour toutes ces personnes qui souffrent, on doit se serrer les coudes.
1: Dans le hangar, les dons s'entassent dans une salle de tri. Les volontaires les répartissent ensuite en kits d'urgence. Gloria Arango coordonne le secteur marché social de la Fondation Saciar.
5: Chaque kit sera composé de riz, pois chiches, lentilles, haricots, sucre, sel, huile et boîtes de conserve, des serviettes hygiéniques, des brosses à dents, du dentifrice et peut-être aussi un bain de bouche, du papier toilette et de l'eau.
1: En 48 heures à peine, ce point de collecte a réuni 35 tonnes de dons venus de toute la ville. Les camions déjà remplis partiront ce mercredi vers les zones sinistrées où les kits seront distribués. Najed Benrabah, Medellín, RFI.
0: La Corée du Nord a procédé à son deuxième tir de missiles balistiques en moins d'une semaine. Il s'agit d'un geste interprété comme une protestation contre les prochains exercices militaires entre Séoul et Washington que Pyongyang considère comme une répétition générale en vue d'une invasion. Les forces armées sud-coréennes ont condamné ce tir et affirment qu'elles restaient prêtes en coordination avec les États-Unis à repousser toute provocation de Pyongyang. Le Conseil de sécurité nationale sud-coréen a qualifié les lancements de missiles balistiques nord-coréens d'actes de provocation et exhorte le Nord à y mettre fin immédiatement. Et finalement, la tempête tropicale Dolphin a déversé de fortes pluies dans l'est de la Chine, provoquant des inondations par endroits après avoir touché terre en tant que typhon dimanche. Les autorités aéronautiques ont été contraintes à annuler des centaines de vols dans les aéroports de Shanghai. Les autorités ont mis en garde contre des risques de fortes inondations et des glissements de terrain dans certaines zones. Par ailleurs, une autre tempête tropicale, Shan Hom, a commencé lundi à se diriger vers la côte pacifique du Japon. Et bien voilà, on est arrivé à la fin de ce bulletin. Je vous remercie de votre écoute. Bonne fin de soirée à toutes et à tous.

Vous pouvez suivre Bulletin Nouvelle en français présenté par Rita Joubert-Lawenne. Et ça nous mène 11 minutes après 5 heures après-midi. Et je vous fais un rappel qui à partir 5h30, nous prenons l'annonce et message qui pourront présenter. 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
1: 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La mer poisité, demain pour soleil avec la pluie, divancides acide pour votre vitesse 15 à 35 km par heure. La mer poisité et pas l'air mauvais. Mouvement marée bas pour 11h07 la soir, hauteur 0.4 m, marée haut pour 5h11 demain grand matin, hauteur 1.4 m, l'autre marée bas pour 10h51 demain beau matin, hauteur 0.5 m, et l'autre marée haut pour 5h11 demain après-midi, hauteur 1.8 mètres. Soleil pour lever demain 6h25 bon matin et pour coucher 6h22 à soir. 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
2: 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Mais entre-temps, nous pouvons continuer avec un peu de musique jusqu'à 8h30. 8h30, Lindy Servina promène nous l'âge d'or. Et 8h10, nous avons Chris Denning avec Jamaica Farewell.

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